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0: Du étais.
1: Oh. Eh ben.
2: Eh bien, t'endors pas, Fredo. On a encore de la route à faire.
1: En fais pas, j'ai fait la pause café et je peux tenir le choc jusqu'à Montélimar.
2: Faudrait qu'il n'y ait pas de brouillard.
1: On verra bien. Tiens, en attendant, mets toujours route de nuit. Ça nous fera passer le temps.
3: 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Et maintenant, amis routiers, un peu de musique. Nous allons écouter le premier mouvement du Quatuor numéro 6 en si bémol majeur opus 18 de Ludwig van Beethoven.
2: Tu diras ce que tu voudras, Fredo, mais dans cet allegro de Beethoven, eh ben, on sent encore vachement l'influence de Mozart.
1: Faut dire que c'est la période charnière de l'évolution beethovenienne.
2: Je suis d'accord avec toi, Fredo, mais avoue que c'est plus sensible dans l'allegro que dans l'adagio, hein. C'est en filigrane, quoi.
1: Bah par le fait, c'est sa deuxième manière à Beethoven. Dans le premier thème, il fait un large exposé. Alors forcément, dans l'Allegro Manon Troppo,

0: quand le premier violon et le violoncelle, ils attaquent à l'unisson, eh ben, on sent déjà que ça va s'épanouir en contrepoint.
1: C'est vrai ce que tu dis, Fredo.
0: Tu sais, comme le disait Delacroix, dans le Beethoven des quatuors, on respire déjà la mélancolie qui trahit un feu intérieur. Il a pas fini de faire du slalom avec son scotter, celui-là.
1: Oh, dis donc, les deux roues, faut se les goinfrer.
0: Oh, c'est pas vrai. Tiens, écoute le pianissimo, dit, si c'est enlevé.
2: Ce quatuor, ami routier, pour vous rappeler que Beethoven ne connaissait pas la gamme. Oui, il ne connaissait pas la gamme des camions Souchbir, bien entendu. 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
1: Oh, tu sais qu'ils commencent à nous bassiner avec leur publicité, hein.
0: Oh, t'as raison. Ils nous ont coupé juste au moment de la montée chromatique. Bah, le plus beau passage.
1: Bah, je pense bien, c'est le passage en la bémol mineur. Ah,
0: ouais.
1: Deux altérations à la clé.
0: Exactement.
1: Enfin, c'est comme ça.
0: Ouais, ouais.
1: Tiens, c'est du Bach, maintenant.
0: Bah ouais, c'est du Bach. C'est pas du Verschuren. Qui c'est qui joue, là? C'est François Chombier, ça, hein?
1: Quoi? T'as vraiment pas de feuilles, oh. François Chombier. Mais tu reconnais pas la tête, c'est Adrien Flambard, hein? Bah, Chombier, il joue plus délié dans les aigus.
0: Ouais, t'as peut-être raison.
1: Ben, je veux.
0: Tiens, samedi dernier, j'ai de nouveau emmené les mômes à Saint-Louis des Invalides pour entendre Dupré.
1: Oh, il est bien Dupré, hein.
0: Ah ouais.
1: Oh, mon vieux, il fait le poids, Dupré, hein. Moi, je trouve qu'il a une bonne persistance rythmique.
0: Ah ouais.
1: Mais tu vois, il y a un truc qui me chiffonne chez Dupré quand même. Comme dit Gavotti, il est bien et il sait pas servir de la pédale. Gavotti, c'est un connaisseur.
0: Hein. Ouais, ça, des fois, il a la registration touffue. Mais quand il a un bon instrument, comment qu'il se défend? Tiens, l'année dernière, avec Mémène, on est allé l'écouter à Notre-Dame. Il nous a fait chialer. Il les éteindra pas, ces phares, cet abruti?
1: Oh, le salaud.
0: Ça va pas la tête, non? J'y ai dit.
1: T'es pas fatigué, Fredo? Tu veux pas que je te reprenne un peu?
0: Oh, si, tu peux repayer si tu veux.
1: Oh non, bah maintenant que tu m'as causé, j'ai plus sommeil. Je vais lire un peu, tiens.
0: Qu'est-ce que c'est que tu lis?
1: Peggy. Le français du livre.
0: C'est chouette, Peggy, hein?
1: Bah, je vais te dire surtout, c'est pas lassant. Hein? C'est Tutur qui m'a donné ce bouquin. Tu connais Tutur?
0: Bah, je vois pas. Non.
1: Tutur, ah, le grand rouquin qui fait Paris-Strasbourg avec son 12 tonnes.
0: Ah, ouais, ça y est.
1: Dans un routier, j'y avais réparé son démarreur. Et ben, pour me remercier, il m'a filé tout payé.
0: Là, il s'est pas foutu de toi. Hein.
1: T'as raison, tout ce volume. Qu'est-ce que je me régale.
0: Dis donc, bébé. Tu serais chouette, tu sais ce que c'est que tu ferais?
1: Non.
0: Tu m'en lirais un peu tout haut.
1: Oh ben, si tu veux.
0: Ouais.
3: Je suis la servante du Seigneur, dit Jeanne la Pucelle. Je suis frêle comme le roseau caressé par les vents. Je suis un ciboire redressé vers le royaume des ombres.
0: T'interprètes bien Peggy, bébé.
3: Je marche pieds nus vers toi, éternel. J'use mes pieds sur la pierre des chemins. Sur la route de tes cathédrales, j'écorche mes mains aux épines dressées vers ta sérénité. Je suis le calice de ta douleur, ô voix céleste.
1: Eh ben, qu'est-ce qui t'arrive, Fredo?
4: C'est tellement triste, ton pays, disait.
1: Ben, j'ai choisi le passage le plus marrant.
4: Non, mais il vaut mieux que t'arrêtes parce que je vois plus clair,
1: hein? Ben, mais j'y suis là.
4: Excuse-moi, ça va me passer, mais il faut que je m'en ressaisisse, c'est tout. Bon, il vaut mieux que t'arrêtes, voilà.
1: Oh, ben mince, alors. Oh, ben mince. Fredo.
0: Oui.
1: Tu m'aimes?
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Sadness, Enigma. On va se faire pardonner après Sadness. Voici Marie-Madeleine. C'est Sandra. Et sans couverture d'ailleurs. Voici Maria Magdalena, Sandra sur Mercure.

après le groupe Simply Red, c'était les Tears for Fears avec Sowing the Seeds of Love. Le rock français, la pop rock française avec Indochine, Alice and June. C'était en 2005.

Des heures hindoues, c'était Étienne Dao avec une remasterisation de cette chanson qui date de 2015. Et on continue avec la chanson française sur Mercure. Jean-Jacques Goldman, Il changeait la vie.

0: Une chanson qui date des années 90, extrait de l'album Longue Distance, interprété par Yves Simon, un chanteur presque oublié de la bande FM, amazoniaque, un de ses grands succès. À présent maintenant, un chanteur qui lui est complètement oublié de la bande FM, en tout cas pas par Radio Mercure et son service de programmation, c'est Pierre Rapsat, avec la chanson « L'enfant du 92e ».
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0: Une chanson pour les nostalgiques des Nathalie. C'était Nino Ferrer qui lui chantait une chanson. Encore un nostalgique de Nathalie, Gilbert Bécaud. Mais sa Nathalie est pas si près.
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0: Nathalie, c'était Gilles Barbeco en 1964. On reste dans l'Est, un peu plus vers l'Ouest quand même, et on se retrouve en Pologne avec Serge Lama qui nous chante Marie la Polonaise.
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1: Bonjour, bienvenue sur Radio Mercure 93 FM, c'est Balade en chanson que vous allez entendre durant une heure en compagnie de Christophe Ribou. Bonnes vacances et aucun temps mort pendant l'été pour Céline Dion qui publie une nouvelle étape de son grand retour avec une chanson signée Icare et Renaud Robillot. Bonjour, pardon, merci.

Nouveauté pour ouvrir Balade en chanson, Céline Dion, Bonjour, pardon, merci. Déferlante de l'été 88, cette chanson raconte tout simplement une histoire de vacances que David et Jonathan reprendront, c'est certain, lors de leur retrouvaille en duo pour une tournée années 80 l'année à venir. Est-ce que tu viens pour les vacances ?

Nous sommes en 1963. Les premiers tubes de Sheila, qui ne manqua pas sa chanson pour Jeune à l'époque des vacances, un gros succès pendant les vacances. Sheila.

Qui dit vacances, imagine les bords de mer. Aussi, retrouvons cet intemporel succès de Michel Jonas qui, en 1975, décrivit avec grande justesse ses souvenirs familiaux de vacances au bord de la mer, suivi par la grande Sophie qui sortit il y a 3 ans ce titre parfumé d'iode, lui rappelant sa jeunesse au bord de la mer. La mer.

Non, non, ce n'était pas la mère de Charles Trenet, la grande Sophie, à l'instant. Ah, la mère, il est vrai qu'elle suscite bien des émotions. Qui n'a pas ressenti un besoin d'évasion en regardant la mer? Certainement pas le breton Alain Barrière, passionné par les flots en 1970. Alain Barrière a regardé la mer. Et je...

Alain Barrière, que nous aimons énormément retrouver sur Radio Mercure. C'est nouveau dans votre balade en chanson, ce single de l'angevine Adèle Castillon, titre à la fois énergique, mélancolique et dansant. Été avec toi, Adèle Castillon.

enchaînons ce son de l'été 2026 avec le grand tube des vacances 1966 en compagnie de Pascal Danel et sa plage romantique, succès qui fut repris sous différentes versions depuis

c'est James Tast et son grand orchestre qui nous accompagnent durant cette balade, aujourd'hui, cette semaine, Spanish Highs.

chanson Souvenir d'été avec ce titre numéro 1 en 2021 qui sonna la séparation du groupe Thérapie Taxi dont faisait partie AD. Été 90, celle de leur début. Chanson qui sera suivie par d'autres souvenirs, ceux chantés en 1961 par Frida Pokhara, évoquant les plaisirs de la campagne, adaptation d'un énorme succès anglo-saxon, Greenfields, verte campagne.

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Benoît Carré et Catherine Diran, deux amis réunis dans le hit Été 91 sous le nom de Lily Cube, qui nous invitaient à partir pour un voyage en Italie, tout comme le faisait 20 ans plus tôt Maxime Le Forestier, destination San Francisco.

Quels que soient les moments, lorsque le partage, la convivialité et l'amitié sont là, eh bien c'est toujours les vacances, chante Cœur de Pirate et le groupe canadien Trois Accords, un titre sorti fin 2025, bien sympathique, toujours les vacances.

Dans cette ambiance vacances, quittons-nous jusqu'à la semaine prochaine avec Gilbert Montagnier et son hypertube de 1985 sous les sunlights des tropiques.

Merci d'avoir passé ce moment de chanson française en notre compagnie. Rendez-vous la semaine prochaine pour d'autres aventures musicales. C'était Christophe Ribou. Bonnes vacances, bonne semaine.

0: Les passagers à destination du vol New York 711 sont priés de se présenter, porte B.
1: Nous souhaitons la bienvenue aux passagers de l'émission Décalage horaire sur le vol Radio Mercure 93 FM à destination des musiques du monde. Le décollage est imminent. Veuillez attacher vos ceintures, relever vos tablettes et vous caler confortablement dans votre fauteuil. Patrick H2 sera votre commandant de bord pendant toute la durée du vol. Et nous décollons pour le Mexique. Carmen Gott sera notre guide. La Llorona.

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1: Et nous survolons le Botswana. Sur le vol Radio Mercure 93 FM.

Nous étions au Botswana avec El Nino. Chers passagers, nous allons survoler la Finlande. Au nord de l'Europe, la Finlande séduit par ses villes comme Helsinki et Turku. Ses trésors, tels que la forteresse de Suomenlinna et les paysages du lac Saimaa, offrent une nature préservée. L'île de Haaspasaari charme par son calme et ses maisons colorées au bord de la mer. Côté saveur, le Karjalang Piraka, le Loikeitau et le Korva Pyysti régalent les gourmands. Entre forêts, lacs et traditions nordiques, la Finlande offre un voyage apaisant. Et pourquoi je vous parle de la Finlande aussi aujourd'hui ? Parce que nous avons un auditeur, Jari, qui nous écoute en Finlande sur le site Facebook de Radio Mercure. Vous le verrez même en image puisqu'il nous a posté une photo. Et il habite l'île de Haaspasaari, voilà, pour être complet. Donc direction la Finlande avec Jimmy Tenor, finlandais, et Kabu Kabu. 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Si vous regardez par le hublot de droite, vous verrez peut-être Jari sur son île.

il est finlandais. Et nous faisons encore un petit coucou à notre auditeur finlandais, Jari. Et là, nous faisons d'une pierre deux coups. Chris Hines et Peter Tosh. Nous allons de la Hollande en Jamaïque avec East Kingston. Deux pays pour le prix d'un. Le billet d'avion sur Radio Mercure 93 FM ne coûte rien. Vous êtes en décalage horaire avec Patrick H2 ?

À la flûte, c'était monsieur Chris Hines, un Hollandais. Et puis, nous allons finir cette émission en beauté, parce que nous allons aller en Mongolie. Au cœur de l'Asie, la Mongolie fascine par ses vastes espaces et ses villes comme Oulan-Bator et Karakorum. Ses trésors, tels que le monastère d'Edernezou et le parc national de Gorki Terelj, révèlent une nature spectaculaire. Entre steppes infinies et déserts de Gobi, les paysages sont grandioses. Côté saveur, le buz, le kluzchur et le erag reflètent les traditions nomades. Entre culture ancestrale et grands espaces, la Mongolie offre un voyage unique. Et pour nous emmener et nous accompagner en Mongolie, Angay avec Four Seasons.

Mesdames et messieurs, votre vol musical Radio Mercure 93 FM en provenance des musiques du monde vient d'atterrir. Veuillez détacher vos émotions, récupérer vos souvenirs et garder en mémoire chaque note de ce trajet unique. Toute l'équipe de l'émission Décalage horaire vous remercie de votre fidélité et espère vous retrouver très bientôt pour un nouveau décollage musical. Nous avons survolé le Mexique, la Hollande, la Jamaïque, le Botswana, la Mongolie, la Finlande. Décalage horaire, c'est le dimanche de 13h30 à 14h et le jeudi en rediffusion de 15h à 15h30. Décalage horaire, l'émission qui vous emmène ailleurs. Vous étiez avec votre commandant de bord Patrick H2, je vous souhaite un bon vol sur nos lignes et à très bientôt.

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0: Eh ben...
1: Ah, eh bien, t'endors pas, Fredo. On a encore de la route à faire.
0: En fais pas, j'ai fait la pause café et je peux tenir le choc jusqu'à Montélimar.
1: Faudrait qu'il n'y ait pas de brouillard.
0: On verra bien. Tiens, en attendant, mets toujours route de nuit. Ça nous fera passer le temps.
2: 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Et maintenant, amis routiers, un peu de musique. Nous allons écouter le premier mouvement du Quatuor numéro 6 en si bémol majeur opus 18 de Ludwig van Beethoven.
1: Tu diras ce que tu voudras, Fredo, mais dans cet allegro de Beethoven, eh ben, on sent encore vachement l'influence de Mozart.
0: Faut dire que c'est la période charnière de l'évolution beethovenienne.
1: Je suis d'accord avec toi, Fredo, mais avoue que c'est plus sensible dans l'allegro que dans l'adagio, hein. C'est en filigrane, quoi.
0: Bah, par le fait, c'est sa deuxième manière à Beethoven. Dans le premier thème, il fait un large exposé. Alors forcément, dans l'allegro ma non troppo, quand le premier violon et le violoncelle, ils attaquent à l'unisson, eh ben, on sent déjà que ça va s'épanouir en contrepoint.
1: C'est vrai ce que tu dis, Fredo.
0: Tu sais, comme le disait Delacroix, dans le Beethoven des quatuors, on respire déjà la mélancolie qui trahit un feu intérieur. Il a pas fini de faire du slalom avec son scotter, celui-là.
1: Oh, dis donc, les deux roues, faut se les goinfrer.
0: Oh, c'est pas vrai. Tiens, écoute le pianissimo, dis, si c'est enlevé.
2: Ce quatuor, amis routiers, pour vous rappeler que Beethoven ne connaissait pas la gamme. Oui, il ne connaissait pas la gamme des camions Souchbir, bien entendu. 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
1: Oh, tu sais qu'ils commencent à nous bassiner avec leur publicité, hein.
0: Oh, t'as raison. Vous en coupez juste au moment de la montée chromatique. Bah, le plus beau passage.
1: Bah, je pense bien, c'est le passage en la bémol mineur.
0: Ouais, ouais.
1: Deux altérations à la clé.
0: Exactement.
1: Enfin, c'est comme ça.
0: Ouais, ouais.
1: Tiens, c'est du Bach, maintenant.
0: Ah ouais, c'est du Bach. C'est pas du Verschuren. C'est qui joue, là? C'est François Chombier, ça, hein?
1: T'as vraiment pas de feuille, hein? François Chombier. Mais tu reconnais pas la tête, c'est Adrien Flambard, hein? Bah, Chombier, il joue plus délié dans les aigus.
0: Ouais, t'as peut-être raison.
1: Ben, je veux.
0: Tiens, samedi dernier, j'ai de nouveau emmené les mômes à Saint-Louis des Invalides pour entendre Dupré.
1: Oh, il est bien Dupré, hein.
0: Ah ouais.
1: Oh, mon vieux, il fait le poids, Dupré, ah, hein. Ouais. Moi, je trouve qu'il a une bonne persistance rythmique.
0: Ah ouais.
1: Mais tu vois, il y a un truc qui me chiffonne chez Dupré quand même. Comme dit Gavotti, il est bien, mais il sait pas servir de la pédale. C'est vrai. Tu sais, Gavotti.

0: ancien connaisseur.
1: Ouais, ça, des fois, il a la registration touffue. Mais quand il a un bon instrument, comment qu'il se défend? Tiens, l'année dernière, avec Mémène, on est allé l'écouter à Notre-Dame. Il nous a fait chialer. Il les éteindra pas, ces phares, cet abruti?
0: Oh, le salaud.
1: Ça va pas la tête, non?
0: J'y ai dit. T'es pas fatigué, Fredo? Tu veux pas que je te reprenne un peu?
1: Pense-tu, tu peux roupiller si tu veux.
0: Oh non, bah maintenant que tu m'as causé, j'ai plus sommeil. Je vais lire un peu, tiens.
1: Qu'est-ce que c'est que tu lis?
0: Peggy. Le français du livre.
1: C'est chouette, Peggy, hein?
0: Ben, je vais te dire surtout, c'est pas lassant. Hein? C'est Tutur qui m'a donné ce bouquin. Tu connais Tutur?
1: Ben, je vois pas. Non.
0: Tutur, ah, le grand rouquin qui fait Paris-Strasbourg avec son 12 tonnes.
1: Ah, ouais, ça y est. Ouais.
0: Dans un routier, j'y avais réparé son démarreur. Et ben, pour me remercier, il m'a filé tout payé.
1: Ça, il s'est pas foutu de toi. Hein.
0: T'as raison, 12 volumes. Qu'est-ce que je me régale.
1: Dis donc, bébé. Tu serais chouette, tu sais ce que c'est que tu ferais?
0: Non.
1: Tu m'en lirais un peu tout haut.
0: Oh ben, si tu veux.
1: Ouais.
2: Je suis la servante du Seigneur, dit Jean de la Pucelle. Je suis frêle comme le roseau caressé par les vents. Je suis un ciboire redressé vers le royaume des ombres.
1: T'interprètes bien, Peggy, bébé.
2: Je marche pieds nus vers toi, éternel. J'use mes pieds sur la pierre des chemins. Sur la route de tes cathédrales, j'écorche mes mains aux épines dressées vers ta sérénité. Je suis le calice de ta douleur, ô voix céleste.
0: Eh ben, qu'est-ce qui t'arrive, Fredo?
1: C'est tellement triste, ton pays, disait.
0: Ben, j'ai choisi le passage le plus marrant.
1: Non, mais il vaut mieux que t'arrêtes parce que je vois plus clair,
0: hein? Ben, mais j'y suis là.
1: Excuse-moi, ça va me passer, mais il faut que je m'en ressaisisse, c'est tout. Bon, il vaut mieux que t'arrêtes, voilà.
0: Oh, ben mince, alors. Oh, ben mince. Oh. Fredo.
1: Oui.
0: Tu m'aimes?

0: Comment? Non, non, j'ai le sac à dos. Non, c'est pas moi. J'attends quelqu'un, je sais pas. Hein? Vous allez à Lyon? Oui?
1: Ben, allez-y, c'est rare.
0: Comme, de m'emmener? Ah non, ben, j'ai pas que ça à foutre. Si, j'y vais, mais... Non, je... Faut pédaler là-dedans, non? Ah non? Ah bon. Moi, je veux m'emmener quand même.
1: Oui? Il est gonflé, ce mec-là.
0: Alors, ça va? Hein? Vous êtes content de votre bagnole? Oui? Ben, vous avez raison, faut pas être difficile, hein? Oui. Elle est jolie, quand même. Si, de dos. Elle doit être costaud, quoi. Non plus. Ah oui? Elle est française? Ah ben, ça vient de là, alors. Ça doit pas être cher, quoi. Ah, quand même. Ça meurt pas, hein. Oui. Remarquez, tant qu'ils trouveront des couillons pour le racheter, on pourra rien dire, hein. Non, je dis pas ça pour vous, il y en a qui en ont besoin. Mais enfin, à ce point-là, on se demande. On entend bien le moteur, hein? Non, je dis, c'est un diesel! Non? Ah ben, on est sûr qu'on n'est pas en panne, quoi. On sait pas si ça va durer, quoi. Comment? Il fait beau, oui, il est con, en plus. Ça vous dérange pas que je fume? Non? Qu'est-ce que vous avez comme cigarette? Ah, vous avez que ça?
1: Oui.
0: Ah ben, on peut pas être difficile, hein. Non, je regarde, il n'y a pas d'allume-cigare là-dessus. Ah, ils le font en option.
1: Oui.
0: Ils doivent le mettre d'abord, puis ils font la bagnole autour, alors. Non, mais vous auriez pu le prendre, c'est quand même pratique. J'ai pas de feu, merci. Merci. Ils le vendent, ça? Ah, j'ai cru qu'ils le donnaient avec. Regardez, à cette vitesse-là, on n'est pas arrivé, hein. Enfin, comme ça, c'est un accident, alors à moins vite, hein. S'il vient de là, je le verrai, j'ai le temps de descendre. On est déjà passé, là, non? Non? Ah ben, on va pas vite, alors, oui. Remarquez, je dis ça, je m'en fous, je suis pas pressé, hein. On dormira à Lyon, tant pis. Ça fait des frais, mais enfin... Non, parce que pour nous, l'idéal, c'est de tomber sur un mec sympa qui nous invite à dormir chez lui, mais ça, c'est rare. Les mecs sympas. Non, je dis pas que vous êtes pas sympa, mais je dis peut-être chez vous, ça peut être possible. Ben, je sais pas, il y a déjà quelqu'un ou... Non? Ah ben, c'est pas de refus, alors. Oui, ça m'arrange un peu, parce que, figurez-vous, on n'a rien bouffé à midi. Non, le midi, on était tombé sur un mec qui avait une bagnole encore plus pourrie que la vôtre. Ça existe. Tout en plastique, la sienne. Comme les poubelles. Oui. Ah non, mais moins pratique, il n'y a pas les poignées. Oui. Puis là, la sienne, il manquait même le couvercle. On avait froid. On n'a pas pu s'arrêter bouffer parce qu'on était déjà vachement en retard, quoi. Enfin, moi, j'ai rien dit, c'est le chien qui a gueulé, hein. C'est que ça bouffe un Doberman, hein. Déjà, les fauteuils, là. Dites-nous, je pense à un truc. Si on va dormir chez vous, ça va peut-être vous faire lever de bonne heure aussi. Demain matin. Ben, pour nous emmener sur la route de Paris. Ben, on va pas y aller à pied. Il est gonflé, ce qu'on a. Non, mais ça va pas beaucoup vous déranger, de toute façon. À 4h du matin, il n'y a personne dans les rues. Alors, on fait 30 bornes, histoire de dire on est débarrassé. Et puis, vous revenez, vous, à 7h, vous êtes au lit. Hein? C'est l'heure où vous vous levez? Eh ben alors! Vous n'aurez même pas besoin de vous lever. Il est content, hein? Dites donc, je pensais à un truc. Vous n'allez pas à Paris, mais avec votre poubelle. Non, parce qu'on aurait pu vous emmener.
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1: Et oui, comment on se retrouve ? C'est Jean-Claude, à nouveau. Du jazz à tous les étages, comme je dis toujours, le jeudi de 18 à 19h, rediffusé le samedi de 16h à 17h. Voilà, j'espère que vous êtes confortablement installé dans votre cuisine, pourquoi pas, ou alors tout simplement au volant de votre voiture pour écouter une heure de jazz, peut-être plus, peut-être moins. En tout cas, on va commencer avec un grand du jazz. C'est Toots Thielemans. On rentre tout de suite dans le vif du sujet avec Bluesette.

Un titre qui date à l'origine de 1964, ici un petit peu remanié, plus modernisé, de Bluesette, le fameux succès de Toots Thielemans, qui est harmoniciste et également chanteur, interprète, puisqu'il c'est lui-même qui siffle, il est siffleur, voilà, il siffle son propre morceau Bluesette. On va le retrouver ici dans un deuxième et dernier titre dans cette émission, Toots Thielemans, cette fois-ci à l'harmonica, avec un album qui lui est sorti un peu plus récemment quand même, dans les années 80. Voici Driving South avec cette fois-ci l'harmonica de Toots Thielemans sur un vinyle qui gratte un petit peu. Mais il n'y a pas de mal à se faire du bien. Beaucoup de plaisir à l'écoute de Mercure.

Driving South, interprété par Toots Thielemans à l'harmonica. Jazz cool, jazz smooth, jazz funk, jazz fusion et pourquoi pas acid jazz dans Shabada. Avec cette fois-ci le groupe du James Taylor Quartet.

Allez, un petit goût de trop peu quand même sur cet instrumental signé James Taylor Quartet. Raison de plus pour vous passer un deuxième extrait de leur discographie. Version James Taylor Quartet du thème de Mission Impossible composé par Lalo Schifrin.

Quelques variantes, mais quand même assez conformes à l'original. C'était les James Taylor Quartet avec le thème composé à l'origine par Lalo Schifrin en 1965 pour la série télévisée Mission Impossible, produit par Bruce Geller pour la télévision américaine. Et puisqu'il est question de Lalo Schifrin, on va rester avec lui, mais non pas avec le thème de Mission Impossible que vous connaissez par cœur tellement nous le diffusons, mais avec un extrait de l'album Gypsies, album jazzy de Lalo Schifrin. Voici Fortune Tellers. Lalo Schifrin version funky, jazz, à tous les étages, et c'est Shabada, c'est sur Mercure, c'est avec Jean-Claude.

Album très jazz funk, très sympa, de Lalo Schifrin. À la fin des années 70, je crois qu'on est en 1978, année au cours de laquelle sortait cet album Gypsies. De cet album, nous venons d'écouter Fortune Tellers, Lalo Schifrin sur Mercure, qui cède sa place à présent à Billy Vaughan. Mais cette fois-ci avec une reprise d'un succès d'un musicien allemand que nous entendons très souvent sur cette antenne, à qui l'on doit notamment la composition Strangers in the Night. C'est Bert Kampfert dont il s'agit. Voici, d'après un titre de Bert Kampfert, Swinging Safari par Billy Vaughan et son orchestre.

Comme quoi, par moment, on en apprend des choses grâce à vous. Eh bien, c'était Billy Vaughan et sa formation qui nous interprétait Swinging Safari. Je vous avais dit que c'était Bert Kampfert qui l'avait composé. Eh bien non, c'est Bert Kampfert qui l'a repris en 62, puisque cet enregistrement que nous venons d'entendre, lui, date de 1955, qui est donc antérieur à ce que a fait Bert Kampfert en 1962 de sa version de Swinging Safari. Remettons les pendules à l'heure et ne déshabillons n'habillons pas Jacques pour rhabiller Paul. Surtout que Paul n'a pas besoin de nous pour être rhabillé de pied en cap. Paul Hardcastle avec Free as the Wind. Libre comme le vent ou libre comme l'air, comme vous le désirez. En tout cas, libre, c'est la radio, Radio Mercure, 93 FM, et c'est Shabada.

toujours aussi excellent. Dans son style en tout cas, Paul Hardcastle avec Free as a Wind. Extrait de l'album Jazz Master 5, sorti en 2006. Et en 92, eh bien, on a le plaisir de retrouver Ronnie Jordan, le guitariste, extrait de l'album The Antidote. Et voici le titre After Hours, extrait de l'album The Antidote en 92, dans Shabada sur Mercure.

titre qui était un petit peu parti dans, en chapeau de roue en tout début de session, The Antidote, c'est le titre de l'album, After Hours, titre de l'instrumental que nous venons d'écouter, interprété à la guitare par Ronnie Jordan en 1992. Et à présent, la voix de Joanna Eden avec un titre des Beatles.

Magnifique formation de cuivre qui accompagne Louis Armstrong, qui lui-même s'accompagnait à la trompette dans cette version de C'est si bon. Et on a presque failli l'entendre il y a quelques secondes. La voici en intégralité. Fever. Ah, interprété par Peggy Lee, la seule et l'unique. C'est dans Shabada. C'est sur Radio Mercure 93 FM.

Encore un chéri de ces dames, mais juste après Peggy Lee et son fameux Fever, c'était Tony Bennett avec Let There Be Love. Wow, en ces périodes estivales, un petit striptease, pourquoi pas, avec un spécialiste David Rose et son orchestre avec The Stripper. Ah oui, on est vraiment dans les standards là. Madame, déshabillez-vous.

Voilà, maintenant qu'on est en température, après avoir écouté un striptease musical de David Rose et son orchestre, direction Calcutta, avec cette fois-ci Laurence Welk et son orchestre, Calcutta sur Mercure dans Shabada.

Calcutta par Laurence Welk et sa formation, suivi à présent d'un standard Tuxedo Junction interprété par l'orchestre de Quincy Jones. 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

5 Past 30 Plain. Les voix et l'orchestre de Walter Wanderley dans Shabada. Le meilleur du jazz à tous les étages, c'est sur Mercure. Walter Wanderley qu'on retrouve cette fois-ci avec son instrument de prédilection, l'orgue, l'orgamon, qui accompagne ici Astro Gilberto avec It's a Lonely Day Today.

It's a Lovely Day, je vous le rappelle, c'était Astro Gilberto avec Wanderley à l'Argamon, ici sur Radio Mercure. Et on va rester avec un peu une bossa, mais une bossa bien rythmée, une blue bossa version jazz manouche par Jimmy Rosenberg et son trio. Ça pulse sur Mercure.

Voilà, j'espère qu'avec ces sessions de jazz alternativement présentées par votre serviteur et puis Sébastien tous les 15 jours, on dresse un bilan un petit peu de la totalité de ce qui peut se faire en jazz à tous les étages. Ainsi se termine, après Jimmy Rosenberg Trio, cette émission consacrée au jazz avec Jean-Claude. C'était Blue Bossa par Jimmy Rosenberg. Allez, je vous laisse, je vous souhaite une bonne fin de journée et je vous dis à très bientôt. Salut à tous !

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